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Bonsoir tout fanatique voyageur sentimental. 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

Juste avant que nous venions avec belle pensée, hein? Nous allons faire nous entendre une très très belle chansonnette, hein? Ok?

Sous le vent, chanté par Céline Dion, Fit Gaou. 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Chanté par Frédéric François à tous ceux qu'on aime. OK?

0: Ok. Bon. Belle pensée a dit que l'amour rend les moments simples plus beaux. L'amour rend les moments simples plus beaux. Ok? Et une troisième fois, hein? L'amour rend les moments simples plus beaux. Ok? Quatrième fois, hein? L'amour rend les moments simples plus beaux. Ok? Bon, fait nous entendre, hein? Demi Rousseau, ok? Juste avant que nous détailler, hein? Belle pensée, ok? Quand je t'aime.
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Ok? L'amour ne se trouve pas toujours dans les grandes déclarations. Ok? 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L'amour pas toujours dans gros déclarations. 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

Ok? Nous souhaitons que nous comprenions, hein? 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Yon ti message nan matin pour mandel. 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

Et c'est peut-être ça qui est plus belle dans l'amour. Hmm? Les petits moments simples. Et puis, les transformer en gros souvenirs. Mm-hmm. Pour ça, parce que nous faisons que nous, hein? C'est pas toujours gros occasion yo, hein? Nous songer souvent c'est des gestes, ok? 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Ensemble avec un monde qui est très spécial dans la vie. Ok?

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Bon fè nou tande Francis Cabrel, je t'aime.

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1: Merci à vous tous. Merci à Jean-Jacques. Merci Jean-Jacques d'avoir partagé ce beau moment avec moi.
0: Céline Dion. On ne change pas.

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0: 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La loi d'amour, La loi d'amour.
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0: Okay.

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Céline Dion.

0: Demain, nous pourrons parler de chacun ou chacune. Sierra, bien ok. D'ailleurs, nous allons parler tout. Ok? On a fait l'ensemble. 33-33-56-96.
1: Depuis

0: Sus Vima, a Celie, ok? C'est tout ça que Bata souhaité perdre. Hein? Mm-hmm. Ok. C'est avec ma vie fait route là. Ok.
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0: Et je t'aime sans parler. Ok?
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0: L'aimer, c'est tout donner.

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Seulement l'amour. Hein? Seulement l'amour. Ok? L'amour ne se prédit pas. Il se construit. Ok? L'amour ne se prédit pas. Il se construit. Vous voulez nous comprendre ça, hein? Ok?

0: frère l'amour n'est pas besoin parfait, ok? Il est juste besoin sincère. Sincérité, c'est ça qu'il a besoin, ok? Oui. Écoutez ça.
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0: Ok. Ok. Siara. Dis-moi ça qui passe. Siara, dis-moi. Bon. L'amour, c'est deux cœurs qui décident de marcher dans la même direction. Ok? L'amour, c'est deux cœurs qui décident de marcher dans la même direction. Ok?
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Merci, Med. Eh bien, ok. Pas de problème, hein. Moi, tout salio sous lit, hein. Ok? Suis comme ça. J'ai besoin d'amour.

0: Jesse Mendy, li besoin l'amour. Mais ok.
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0: Bien ok. Jesse Mendy Alfred. Qui besoin l'amour, hein? Même j'ai ensemble avec moi. Besoin l'amour. Ok.

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0: 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Oui, allô, bonsoir.
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1: 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Je vais perdre tous les deux amis. Je vais même mourir tout.
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0: 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Enrique Iglesias. Esperanza.

Oui, allô, bonsoir. 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Tête chargée, là.

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4: Nous avons vu la parole de Dieu en Genèse, chapitre 1. En Genèse, chapitre 1, nous avons en Genèse, chapitre 1, verset 1er 2. Au commencement, Dieu créa les cieux et la terre. La terre était informe et vide. Il y avait des ténèbres à la surface de l'abîme. Et l'Esprit de Dieu se mouvait au-dessus des eaux. Seigneur, merci beaucoup. Pour présence, vous prêtez nous. Et qui parle dans nous pour longtemps, on dit cadelle perdue. On dit cadelle chappée, on dit cadelle volée. On dit cadelle. Nous cherchons nos paroles, nous vides. Et c'est constamment, on dit quelque part dans la Bible, mon esprit ne restera pas ça toujours dans l'homme, car l'homme n'est que chair. Oui, nous sommes vaisseaux fragiles. En ce moment, nous sommes l'église, nous bénis par un cantique, nous bénis par une portion des Saintes Écritures, et bien nous sommes en ténèbres couvrir nous. Ça veut dire nous fragiles. Et il est nécessaire pour que nous continuellement à chercher et rechercher la présence de Dieu. Fais grâce pour nous, Seigneur, pour nous louer devant. J'ai la prière adressée des bras. Au nom du Père, du Fils et du Saint-Esprit. La paix, bon Dieu, avec. Nous lisons en Genèse qui dit au commencement, Dieu créa. Ça aide nous comprendre. Dieu, c'est le créateur, le souverain de l'univers. Celui qui met, pas qu'un de créateur, seul le Dieu Tout-Puissant. Et s'il créé, il n'est pas faire une classification. S'il créé. Et si nous avons liberté pour continuer à lire, nous avons vu comment bon Dieu établit l'ordre de la création. Nous avons regardé, nous avons regardé ponctuel la façon que bon Dieu établit l'ordre de la création. À mesure que l'homme Vous songez, là nous fait classement création, hein? Nous jouons les 5 premiers jours de la création établis par Dieu, soit les arbres fruitiers, soit la mer, soit l'étendue. En un mot, la création établie dans 5 jours. Et texte l'a dit, au 6e jour, Dieu créa l'homme. Et l'homme vient d'une création établie. Si mon Dieu t'a créé l'homme, le premier jour de la création, l'homme t'a témoin de la création, et l'homme t'a bien doit faire tout ce qu'il a fait là, oui. Parce que la création déroulée des vannes. Mais la création pas déroulée des vannes, il y a une création établie. Ça veut dire que l'homme n'a rien à revoir en ce qui concerne le déroulement de la création. L'homme n'a rien à revoir. L'homme seulement là comme le témoin. L'homme seulement là comme le bénéficiaire, tout simplement. Mais ici, l'homme vient commencer à participer de la création à partir du péché. À partir du péché, l'homme condamné pour le gain avec ses fonds. Mais avant le péché, l'homme d'a béni, l'homme d'a joui, l'homme de recevoir la visite du Tout-Puissant, l'homme bat de doigt pour te prendre piquoi, qu'on serpent, un couteau pour le faire rien, ça me fait tout bagage établi. Et même loi d'établissement, ça, il a encore existé aussi longtemps que l'homme était de la fidélité de Dieu. Vous pouvez remarquer que l'homme plus près, bon Dieu aurait dit moins. 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
4: 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Il n'y a pas une coopération, il n'y a pas une mounavelle, il n'y a pas auxiliaire. Il a parlé et l'univers fait son apparition. 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

Est-ce qu'on dit Amen Jésus? Est-ce qu'on dit Amen Jésus? Est-ce qu'on répéter ça plus fort toujours Amen Jésus?

0: Béni soit l'Éternel. 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
2: Je pose une question. La Jésus était mort sous calvaire. Pour qui est-ce que tu es mort? Ou même qu'à faire tête

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Jamais. 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

Sous Atlantique pour jeudi, qui c'est 20 août 2026. Nous avons évolué dans un environnement qui lui-même a gagné humidité. Entre temps, nous avons un brume de poussière qui lui-même a quitté nous. Et Charles Jeunet est toujours là, par rapport ensemble avec activité la pluie, au département qui t'a dû recevoir activité la pluie encore en fin après-midi à Kassoya. C'est à quelques localités dans l'ouest, sud, sud-est, Gradas, Nip, la Tibonite, surtout bas la Tibonite, centre, surtout bas plateau central. Pour Port-au-Prince, ak zone qui entoure nous, il y a possibilité pour Port-au-Prince encore dans certains endroits recevoir activité la pluie. Pour la meilleure, c'est prudence, côte nord, golfe Lagunave, à côte sud. Soleil a levé à 6h33, il a couché à 7h11 pour lever demain matin à 6h33 minutes. Température, il y a viré col entre 34 à 38 degrés Celsius en moyenne et la tombée dans la nuit là entre 20 à 24 degrés Celsius en moyenne. Par rapport avec Charles Lan, eh bien, UHM mettait le bon côté autorité concernée pour demander à la population continuer à boire de l'eau, éviter de marcher trop longtemps en bas. Soleil là, pour tes vêtements.

0: Merci, bonsoir.
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